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1: Márquez el Zapatero canta por Soleá de Triana, la guitarra de Eduardo Rebollar, Bienal de Flamenco de Sevilla 2012.

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1: Cantiña, Antonio de la Malena con la guitarra de José Luis Montón.

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1: Soleares de los Puertos y de Jerez, el cante de Antonio Meirena acompañado por Niño Ricardo.